Merci beaucoup. Donc, thank you so much. La chanson qui vient, c'est Wayeina. Wayeina est du nord de mon pays. Wayeina est précisément de Tombouctou. Alors, comme tout le monde le sait, aujourd'hui, ça ne va pas dans mon pays. Ça ne va pas à Tombouctou, ça ne va pas au Mali, dans mon pays. Prions beaucoup pour la paix chez moi. Écoutons ensemble Wayeina.

0: Merci beaucoup.
1: Danke schön. Est-ce que ça va? Alles klar? Ok. Bella, Bella Fleck, wow.
2: Yo, Jelly. Give it up.
1: Bravo, Bella. Yo, Jelly.